0: 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Il est 1h.
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0: Alex Choua.
1: Il y a Edomo Patas, président François Babadi. Il y a Didi Kelo Kelo, directeur. No Wi-Fi. Tout ça, là-bas.

0: 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Il est 8h.
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2: Toutes nos excuses pour ce retard indépendamment de notre volonté. Bonjour, bienvenue dans cette édition d'information sur Soleil FM. Les régulateurs de l'audiovisuel des pays membres de l'UEMOA sont à Conakry pour 2 jours. La 12e Assemblée générale de l'organisation s'est donc ouverte. La cérémonie est présidée par le garde des Sceaux, ministre de la Justice et des Droits de l'Homme. Quel doit être le profil du futur président de la Fédération guinéenne de football? Le consultant sportif Kierno Seydou Diakité dresse le portrait robot dans ce journal. Le gouvernement congolais prépare une vaste opération de désarmement civil volontaire du 22 septembre au 22 décembre dans des zones présentées comme stratégiques. C'est tout pour les titres. Dans un instant, le développement.
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2: Bonjour, bienvenue dans ce journal. Boubacar Yassine Diallo prend dès mardi, c'est ce matin même, sinon c'est aujourd'hui, 1er septembre 2026, la présidence de la plateforme des régulateurs de l'audiovisuel des pays membres de l'UEMOA. L'annonce a été faite ce lundi par le président de la Haute Autorité de la Communication à l'ouverture de la 12e Assemblée Générale de l'organisation. La cérémonie a été présidée par le garde des Sceaux, ministre de la Justice et des Droits de l'Homme, dans un complexe hôtelier de Conakry. Samuel Dembadiola.
4: Après 2 ans d'apprentissage à la vice-présidence, la Guy prend les rênes de la plateforme des régulateurs de l'audiovisuel des pays membres de l'UEMOA, Boubacar Yassine Diallo.
5: Je suis donc heureux de vous dire qu'à compter de demain, la Guinée assurera la présidence de la plateforme.
4: La 12e Assemblée générale se tient autour du thème « La régulation des réseaux sociaux face aux défis de la cybersécurité et de la prévention de la cohésion sociale, quels mécanismes harmonisés pour les pays de l'UEMOA et de la Guinée ?» Le président de la HAC revient sur les enjeux de cette thématique.
5: Les réseaux sociaux, autant ils sont utiles, autant ils peuvent être nuisibles lorsque leur usage est illicite. Parfois volontairement, parfois naïvement.
4: Le président sortant de la PRA-UEMOA passera le témoin à son successeur ce mardi. Peter Lunani Telu dresse le bilan de sa mandature.
6: Certes, tout n'a pas été parfait. Certains objectifs n'ont pu être pleinement atteints et des défis demeurent encore à relever. Au terme de mon mandat, j'ai le sentiment de pouvoir accomplir.
4: Le ministre de la Justice, Garde des Sceaux, a présidé la cérémonie. Ibrahim Mansouride Tunkara.
7: L'objectif n'est pas de construire une régulation contre les citoyens ou les médias, mais une régulation au service de la confiance, de la dignité humaine et de la paix. La présidence guinéenne de la PRA-UEMOA Guinée devra être une présidence de coopération et surtout de résultats.
4: Boubacar Yassine Diallo invite ses homologues ce mardi à une visite au port de Moribaya, l'une des bases logistiques du projet Simandou.
2: Pour lutter efficacement contre les violences faites aux femmes et aux filles en Guinée, l'ONU Femmes plaide pour l'implication de toutes les couches de la vie nationale. Sa représentante a échangé ce lundi avec des ministères sectoriels et des acteurs de la société civile. On va écouter Dr Gina Bundao. Elle est au micro de Amara Simbasila.
8: Pour rappel, les femmes travaillent pour l'égalité des sexes et pour l'autonomisation des femmes. Et qui dit égalité des sexes et autonomisation des femmes, dit lutte contre la violence qui est faite aux femmes et aux filles. Et comme vous venez de le rappeler, tous ces secteurs travaillent pour le bien-être de la femme et de la famille globalement. Lutter contre les violences faites aux femmes implique que nous travaillons avec les jeunes, implique que nous travaillons pour avoir une jeunesse qui va grandir sans violence, que nous travaillons avec le ministère de la femmes, surtout dans le domaine de l'autonomisation des femmes, le ministère de la Santé, lutter contre toutes contre tout ce qui est violence, surtout au renforcement de capacité du personnel, permettre l'accès aux jeunes, mais aussi aux plus vulnérables, leur accès à des services de santé équitables et respectueux, mais aussi travailler avec les leaders traditionnels, avec vraiment toutes les personnes qui peuvent aider au changement des normes sociales. Parce que qui dit changement de normes sociales au niveau de la communauté, dit vraiment une communauté qui est exempte de violence.
2: Le procureur de la République près le tribunal de première instance de Siguiri rejette les accusations de torture portées à l'encontre de la garde pénitentiaire après le décès de 4 détenus, dont un Guinéen avec la citoyenneté américaine. À la maison d'arrêt de la ville aurifère, Dominique Loi estime que les informations relayées par le journaliste Abdoul Latif Diallo reposent sur de simples rumeurs et auraient dû être vérifiées auprès des sources compétentes. On va l'écouter.
0: Par rapport aux déclarations du journaliste Abdoul Latif, je voudrais apporter quelques précisions. Parce que dans son article, il fait savoir que ces anges qui sont décédés, c'est par la suite des tortures et des violences. C'est très regrettable qu'un journaliste de sa taille puisse publier des informations sans aller vérifier. Nous avons reçu ces détenus à partir de Conakry. Ils sont rentrés ici et ils sont bien traités. Et la mort arrive dans toutes les maisons d'arrêt, dans toutes les prisons, ça arrive. Mais dire que ces gens ont été torturés par la garde pénitentiaire, c'est un gros mensonge. Et ce mensonge-là ne devait pas partir d'un journaliste professionnel comme lui. Parce qu'il a tout le temps de venir vérifier à la source l'information. Mais si il entend seulement les rumeurs et il se met à écrire ça dans ses articles, je crois que c'est déplorable. Il n'a qu'à encore chercher à se renseigner.
2: Le président de la République, Mamadi Doumbouya, a signé hier 31 août le décret portant règlement général d'application du Code de la pêche maritime adopté en mai 2025. Le texte redéfinit notamment les catégories de pêche artisanale, semi-industrielle et industrielle, ainsi que les critères liés aux navires, à leur puissance et aux moyens de conservation des captures. Il abroge également les règlements général de 1997. Autre facette de l'actualité nationale, je vous le disais dans les titres, les candidatures pour la présidence de la Fédération guinéenne de football sont ouvertes. Officiellement, aucune n'est déclarée, mais des noms circulent en prélude au congrès électif prévu pour le 27 octobre prochain. Quel profil pour une figifoot efficace? C'est la question que nous avons posée aux journalistes et consultants sportifs Kirnoussadou Diakité.
9: Je souhaite que ce congrès soit le congrès de la rupture. On va tourner la page du passé, se projeter sur l'avenir. Il y a des critères objectifs et subjectifs. À mon humble avis, le président idéal serait celui qui doit être d'abord un manager, gérer autant les hommes, gérer les ressources financières. Ensuite, il nous faut un président rassembleur qui serait à l'écoute de tous les acteurs du football. Un président qui ne serait pas au service d'un groupe, au service d'un clan, d'une entité. Et surtout, un président qui a de la vision, qui est ambitieux, qui a pour seul souci de qualifier, de dynamiser le football. On accuse un sérieux retard dans beaucoup d'aspects du football. La seule préoccupation de ce futur président serait de ramener la Guinée là où elle était il y a 10, 15 ou 20 ans.
2: La Fédération guinéenne de football est régulièrement secouée par des crises internes qui aboutissent à la mise en place des comités de normalisation. Le consultant sportif parle d'une malédiction qu'il impute aux dirigeants de l'instance fêtière du football guinéen. Kirnoussadou Diakité est intervenu dans l'émission On en parle à Soleil de ce lundi.
9: Nous avons enregistré deux comités de normalisation qui signifient qu'il y avait une crise institutionnelle. Parce que quand la FIFA constate qu'il y a des dysfonctionnements dans la gestion de la fédération, cette fédération est mise sous tutelle, on met en place un comité de normalisation. Il y a crise parce que le comité exécutif n'arrive pas à gérer de façon correcte la discipline. Si vous avez constaté les différents crises qui ont été enregistrées au cours de ces dernières années, où le président ou certains membres du comité d'éthique n'arrivaient pas à s'entendre. C'est parce que on a privilégié les intérêts personnels, des intérêts de groupe, au lieu de privilégier les intérêts supérieurs du pays. C'est la principale cause. C'est une malédiction, mais cette malédiction, je le dis, il faut être cartésien, ce sont les hommes.
2: Dernier virage avant de clôturer cette édition d'information, nous nous rendons en République démocratique du Congo où le gouvernement prépare une vaste opération de désarmement civil volontaire du 22 septembre au 22 décembre dans des zones présentées comme stratégiques, objectifs récupérer puis détruire des armes détenues illégalement par les civils en République démocratique du Congo. Cette campagne s'inscrit dans l'initiative de l'Union africaine faire taire les armes, mais récupérer les armes déjà en circulation ne suffit pas à empêcher l'arrivée de nouvelles cargaisons. C'est la fin donc de cette édition d'information. À toutes et à tous, merci de l'avoir suivi. Merci à Boubacar Youla qui a assuré la mise en onde. Je vous laisse en compagnie de la fléchette à l'actualité vue et commentée autrement.
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10: Et si l'on parlait de cet endroit, ce lieu où l'on ne vous appelle plus par votre titre, vous n'êtes plus monsieur le président, ni ministre, ni directeur, ni riche, ni pauvre, ni puissant, encore moins célèbre ou inconnu, juste détenu. C'est peut-être là l'une des choses les plus fortes que représente la prison. Elle vous dépouille de tout ce qui vous distinguait à l'extérieur. Récemment en Guinée, une couleur s'impose dans les établissements pénitentiaires. Orange. Une couleur qui, derrière les barreaux, devient presque un langage. Elle dit, ici, personne ne choisit sa tenue, personne ne décide de son heure, personne ne va et ne vient à sa guise. Même le temps ne vous appartient plus. La prison, c'est cela aussi. La confiscation de la liberté jusque dans les gestes les plus ordinaires de la vie. Dehors, nous sommes habitués à décider. Nous décidons où aller, quand partir, qui rencontrer, quand parler, quand nous taire. En prison, la décision devient une autorisation. Les barreaux ne sont donc pas les seuls à enfermer. Il y a les portes, il y a les horaires, il y a les consignes, il y a les surveillants, il y a le règlement. Il y a cette discipline qui encadre presque chaque instant. Et puis, il y a l'uniforme, le même pour tous. Comme si pendant un moment, la prison voulait rappeler une chose essentielle. Derrière les privilèges, les fonctions, l'argent et les apparences, l'être humain reste vulnérable à la privation de liberté. C'est peut-être là que tout prend son sens. Celui qui possédait plusieurs costumes n'en a plus qu'un. Celui qui avait les moyens de choisir sa marque, sa couleur, son style porte désormais la même tenue que son voisin de cellule. Celui qui commandait dehors doit apprendre à obéir dedans. Celui qui avait l'habitude d'être servi doit apprendre à attendre. La prison impose une forme radicale d'égalité. Une égalité qui n'a rien de confortable. Parce qu'elle ne signifie pas que les histoires sont les mêmes. Les crimes ne sont pas les mêmes. Les responsabilités ne sont pas les mêmes. Certains sont condamnés, d'autres attendent encore leur jugement. Les uns coupables, les autres accusés à tort. Mais une chose devient commune. La liberté est restreinte. Et cette expérience peut être profondément déstabilisante. Elle oblige à redécouvrir la valeur de choses que nous considérons comme banales. Marcher librement. Fermer une porte chez soi, prendre un téléphone, recevoir qui l'on veut, sortir quand on le souhaite, choisir ses vêtements, décider de son emploi du temps. Des gestes ordinaires qui, une fois supprimés, deviennent des privilèges. Alors oui, l'orange peut symboliser l'enfermement, mais il peut aussi symboliser une leçon brutale de modestie. Mais la véritable question n'est pas seulement de savoir pourquoi tous portent désormais de l'orange, mais de savoir ce que nous voulons que cette orange représente, une humiliation, une punition ou le début d'une reconstruction.
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0: invités à tous, bonjour et merci de nous rejoindre encore ce matin dans votre émission matinale Soleil Levant en ce début de la semaine. Où que vous soyez, à la maison, au travail, sur la route ou déjà plongé dans vos activités, merci d'être avec nous. Soleil Levant, c'est votre rendez-vous matinal placé sous le signe de la bonne humeur, de l'information, de la musique, du partage et surtout de l'espérance. À vous, fidèles auditeurs de la Radio Lumière, ce matin encore, nous allons vous accompagner, oui, vous informer, vous faire sourire et pourquoi pas vous donner cette petite dose d'énergie dont vous avez besoin pour débuter la semaine. Et sachez tout simplement qu'une nouvelle journée, une nouvelle semaine, c'est aussi une nouvelle opportunité, une nouvelle chance. Alors, restez avec nous jusqu'à 10h au compte de cette deuxième tranche de votre émission matinale Soleil Levant. Au menu de ce tout premier numéro de la deuxième grande tranche de Soleil Levant, vous aurez droit à la revue de la presse juste après le titre de la semaine. La revue de la presse, en tout cas, il nous est revenu en forme. Oui, il était malade, Mamadou Salou Touré. Donc, il nous fera le condensé de l'actualité en temps réel dans cette émission Soleil Levant. Et ce n'est pas tout. Nous allons également connaître ce que les astres nous réserve aujourd'hui à travers notre signe zodiaque, à travers bien sûr l'horoscope du jour. Éphéméride, oui, ce sont les événements qui ont marqué la date du 31 août en Guinée, en Afrique, dans le monde. Alors, en temps réel, vous serez également servi, aimables auditeurs de la 935, conseils et astuces, des conseils mémés pour booster votre matinée, c'est aussi possible. Et aimables auditeurs de la 935, bien-être, alors on vous donnera bien sûr une dose de santé encore ce matin. Oui, à travers la rubrique bien-être, on va vous parler d'une pathologie, on va vous parler en tout cas de notre bien-être et ça sera avec Benedicta Vera Cruz, le tout couronné par de la très bonne musique. Moussa Keta assure la mise en onde de cette émission. Moi, quand même, c'est mon dieu, hein. Voilà, mon ami. Et quant à moi, je suis Bernadette Condé et c'est toute une équipe qui vous tient en haleine jusqu'à 10h.
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0: 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Alors, aimables auditeurs de la plus ensoleillée des radios, voici à présent pour vous le titre de la semaine. Le titre de la semaine qui nous chante Karli, donc chanté par Yaya Bangoura. Et juste derrière, je vous dirai c'est quoi Karli.
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0: pour ce très beau titre. Il faut dire qu'il est né en 1957 à Kindia. Donc son petit nom, c'est El Bangou, et est une figure connue de la musique guinéenne. Il a d'abord suivi une carrière dans l'enseignement après sa formation à l'école normale des instituteurs de Conakry. Il devient enseignant en 1982, et métier qu'il exercera jusqu'en 1998. Alors il est également il a oui, tous ses débuts, c'était dans des orchestres guinéens, hein, Bembeya Jazz, Orea Band, et Bala et ses baladins. Donc son oncle Mbemba Kolandian Bangoura, membre du Boiro Band, joue un rôle important dans son apprentissage musical. Il rejoint ensuite le Sili Authentique en Guinée, de Guinée, hein, où il participe à plusieurs œuvres. Alors, Yaya Bangoura, on va dire qu'après plusieurs années marquées par d'importants problèmes de santé, il vit aux États-Unis. Des sources indiquent qu'il y poursuit sa convalescence et sa rééducation après plusieurs interventions médicales. Alors, le 24 mai 2026, hein, depuis les États-Unis, Yaya Bangoura a adressé un message au festival Kania Soli, exprimant son attachement à cette manifestation culturelle et appelant la jeunesse guinéenne à préserver les danses, les rythmes et les traditions du pays. Alors, il considère Kania Soli comme un symbole d'identité, d'unité et de fraternité guinéenne. Alors, par ailleurs, en mars 2026, hein, la fondation de Mohamed Globizine Fofana, j'y parviens, était encore signalée comme apportant en son soutien à Yaya Bangoura, ainsi qu'à l'artiste Zézé des Sofa de Kamayen, tous deux confrontés à des difficultés de santé. Alors, Yaya Bangoura, vu que c'est lui qui nous tient compagnie tout au long de cette semaine, demain, aimables auditeurs de la plus ensoleillée des radios, on vous parlera de cet artiste, hein, qui est actuellement en rééducation et puis en état de convalescence aux États-Unis, mais qui reste toujours en esprit avec la culture guinéenne.
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0: Profitez d'une matinée ensoleillée sur la plus ensoleillée des radios, et c'est Soleil Levant. Dans ce studio, Bernadette Condé, donc à la technique, nous disons merci à Moussa Keta. Il a cédé son fauteuil à IKM, Ibrahim Khalil Mara. Bonjour et bienvenue à toi, l'enfant de Farana.
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0: En temps normal, c'est du lundi au jeudi. Et vu que nous sommes dans un moment exceptionnel, dans une période exceptionnelle, alors en baisse d'activité, parce que là, ben, il faut réfléchir à la rentrée prochaine. Hein? Quelle nouveauté apporter dans Soleil Levant? Alors du coup, Soleil Levant, c'est mardi, lundi et mercredi. Alors, cette émission de lundi, on vous fait réécouter le mardi et puis celle du mercredi, le jeudi. Alors d'ailleurs, hein, vous allez constater qu'il y a certaines rubriques qui passaient les mardis qui se retrouvent dans le lundi, pour vous dire que nous sommes là. C'est vrai que nous sommes en baisse d'activité, mais qu'à cela ne tienne, hein, nous devons, voilà, vous faire plaisir. Oui, nous devons rester en contact avec vous parce que notre force, c'est vous, ça vient de vous. Et voilà, chers auditeurs de la 935, en le signalant, bien sûr, actuellement, nous avons des stagiaires dans nos locaux. Et puis, hein, si j'étais un temps dans cette émission avec Saoudatou Traoré, ben, j'ai l'impression que les Traoré là ne veulent pas me lâcher. Partout je suis là, hein, il faut qu'ils soient là-bas. Dans la cour commune, je suis avec un Traoré policier. Il m'énerve. Oui, il m'énerve. Et voilà encore, il y a Mariam Traoré qui vient à la radio Soleil FM. Celle-là, là, je ne veux même pas voir sa tête. Mais que faire? Ah ben, on va faire comment? Il faut que je fasse comme... Vous-même, vous voyez, non? Eh bien, voilà. Donc, très prochainement, vous allez écouter cette voix dans Soleil Levant. Eh bien, voilà, pour le moment, elle est en observation. Mais très, très prochainement, chers auditeurs de la 935, parce que là, eh bien, je ne lui ferai pas cadeau. Hein. Voilà. Elle va me sentir. Hein? J'ai dit quoi même? Qu'elle va me sentir, puis ça fait quoi? Est-ce que même il y a Traoré dans ce pays? Bon, de passage, je vous dis bonjour. Et pour le petit déjeuner, ben Mariam, je gère ce matin. Hein. Voilà, si tu n'as rien compris. Et même pour la soirée aussi, si tu veux, je gère. Voilà. N'est-ce pas, IKM? Ça là, je peux gérer, non? Oh, mais c'est quoi même? Hein? C'est quoi même? De la bonne humeur à partager avec vous dans ce numéro de Soleil Levant. Alors, nous allons rapidement dire bonjour à, voilà, à Mamadou Saliou Touré, au compte de la rubrique La Revue de Presse, le condensé de l'actualité en temps réel, c'est maintenant.
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3: Bonjour et bienvenue à tous dans la Revue de la Presse de ce lundi 31 août 2026 sur Soleil FM 93.5 et le www.soleilfmguinée.net. Quintinian, une attaque contre un kiosque d'Orange Money, titre Guinée News. Selon le site, une attaque à main armée visant un point de service Orange Money a semé la terreur dans la nuit de samedi à dimanche 30 août à Bouré-Boukaria, un district de la préfecture de Quintinian. Le braquage a échoué selon Guinée News, mais il a fait un blessé grave et s'est terminé par la mort de l'un des assaillants abattus par ses propres complices lors de leur fuite. Selon les informations recueillies par le média en ligne auprès des autorités sanitaires et sécuritaires, trois individus armés sont arrivés à moto avant d'ouvrir le feu sans sommation sur le gérant de la boutique. Amadouri Diallo, 26 ans, touché à la main gauche, le commerçant a perdu son pouce sous l'impact des tirs. Alors qu'il prenait la fuite, écrit le média électronique, l'un des trois hommes est tombé de la moto. Le tireur l'a aussitôt exécuté, rapporte le site vraisemblablement, pour éviter qu'il soit identifié par les enquêteurs. Le corps du présumé assaillant a été récupéré et placé à la disposition des autorités judiciaires. Un chargeur de PMAK et un téléphone portable ont également été saisis sur les lieux, rapporte le site. Pour sa part, Média Guinée planque à ça une six corps retrouvés à Fouré-Caria. Enquête en cours. La commission de défense et de sécurité met en garde contre les spéculations. Le site renseigne que la découverte récente de six corps dans la nuit du 23 au 24 août 2026 à Alassouya, dans la préfecture de Fouré-Caria, suscite de nombreuses interrogations. Dans un communiqué signé du ministre délégué auprès du président de la République chargé de la défense nationale, la Commission nationale de défense et de sécurité insiste toutefois sur l'absence, à ce stade, de conclusion définitive concernant les circonstances de ces décès, précise Média Guinée. Le quotidien électronique rapporte dans ses colonnes que cette commission appelle la population au calme, à la prudence et à la collaboration avec les services d'enquête. Elle invite à s'abstenir de toute spéculation ou diffusion d'informations non vérifiées, susceptibles de perturber le bon déroulement des investigations. Quant à Guinée Matin, il lance en gros « Permettez-nous de nous présenter au concours du prix Tanné militaire, les lauréats du CEE franco-arabe ». Selon le site, à l'occasion de la célébration des lauréats issus du système bilingue franco-arabe, une cérémonie a été organisée le samedi 29 août 2026 à Conakry par le syndicat national de l'enseignement franco-arabe de Guinée. Guinée Matin précise que les lauréats de l'examen d'entrée en 7e ont formulé plusieurs plaidoyers, notamment face à ce qu'ils considèrent comme un manque de prise en compte de leur filière par l'État guinéen, en particulier concernant leur intégration au Britannique militaire, mais aussi l'accès à d'autres opportunités. Quant à Africa Guinée, Il écrit en gros, éliminatoire mondial 2027, le Siri Basket étrit le Cameroun 90-67. Selon le site qui rapporte l'information, la Guinée a parfaitement conclu sa quatrième fenêtre des éliminatoires de la Coupe du Monde de Basketball 2027. Sur l'Africa Guinée, le Sili National s'est largement imposé face aux Lions Indomptables du Cameroun ce dimanche 30 août 2026. Pour leur troisième et dernier match de cette fenêtre, les hommes de Corée Alain Frazier ont livré une prestation convaincante face à une équipe camerounaise pourtant bien classée. Les médias en ligne précisent qu'au coup de sifflet final, la Guinée s'impose largement sur le score de 90-67. Après avoir battu le Cap-Vert 81-61 le 28 août, la sélection guinéenne avait auparavant été dominée par le Soudan du Sud 81-71. Avec deux victoires pour une défaite, le Sili Basket termine donc cette quatrième fenêtre sur une bonne note, conclut Africa Guinée. Au classement général du groupe E, précise le site, la Guinée remonte à la deuxième place avec 15 points derrière le Cameroun, qui totalise 16. Mesdames, Messieurs, c'est tout pour la revue de la presse de ce lundi 31 août 2026 sur Soleil FM 93.5 et le www.soleilfmguinée.net. Merci à tous de l'avoir suivi et bonne suite de programme en notre compagnie.
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0: Merci à toi, Mamadou Salihu Touré, aimables auditeurs de la plus ensoleillée des radios. On va dire que nous, Soleil, la famille de Soleil FM Guinée, donc, a eu un décès. C'est suite au décès de notre collègue Bala Traoré. Et bien voilà, encore un Traoré. Ben voilà. Bon, quand même, je vais faire comment. Alors, Bala Traoré, il faut dire qu'il était journaliste animateur de Soleil FM Séguéri. Et Bala Traoré, également, son décès est survenu le samedi à Séguéri des suites d'une courte maladie. Il est né le 23 novembre 1970. Et Bala Traoré était marié et père de 11 enfants. Il animait chaque dimanche l'émission Loni Fala. Donc, Loni Nafa, voilà, Loni Nafa, hein, c'est une émission consacrée aux questions d'éducation et intervenait aussi hein, comme chroniqueur dans l'émission de débat Kake Federo. Donc, sa disparition constitue hein, pour nous une très grande perte, non seulement pour sa famille, pour nous, ses collègues et aussi pour les auditeurs de Soleil FM. Séguéri, de Soleil FM en général. Hein.

0: à l'âme de Bala Traoré. Il faut dire que l'administrateur général de la radio Soleil FM, d'ailleurs, a pris part à son inhumation hier à Cancan. Donc, toutes nos condoléances à l'administration générale de la radio Soleil FM.
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0: Si c'est maintenant que vous venez de nous prendre en marche, vous êtes bel et bien dans votre émission matinale Soleil Levant sur Soleil FM 93.5. Nous émettons depuis le quartier Lambagny à 150 mètres de la commune de la Maison des Jeunes de cette localité, dans la commune du même nom, et puis au premier étage de l'immeuble qui abriterait le pressing atmosphère. David Tolno, salut le gérant principal, bonjour, et bonjour également à notre voisin direct. Oui, le PDG du restaurant Wassolon, Monsieur Diakité, bonjour à vous. Il faut dire que le restaurant Wassolon est juste collé au pressing atmosphère. Et puis au premier étage, voilà, se trouve la radio Soleil FM. Alors, IKM, nous allons partir avec le message des astres.
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sommes lundi 31 août 2026 et c'est le dernier jour du mois d'août au compte de l'année 2026. Alors, pour les béliers, ils sont nés entre le 21 mars au 19 avril, une journée dynamique, vous aurez envie d'aller vite, mais prenez le temps d'écouter les autres avant de prendre une décision importante. Taureau, né entre le 20 avril au 20 mai, la patience sera votre meilleur allié. Une situation qui semblait bloquée pourrait progressivement trouver une solution. Gémeaux, ils sont nés entre le 21 mai au 20 juin. Les échanges sont favorisés. Une conversation pourrait vous apporter une information intéressante ou ouvrir une nouvelle opportunité. Cancer, né entre le 21 juin au 22 juillet, journée placée sous le signe des émotions. Entourez-vous de personnes positives et évitez de vous attacher sur les petites contrariétés. Alors, Lion, ils sont nés entre le 23 juillet au 22 août. Vous êtes en pleine forme. Votre assurance vous permettra de convaincre, mais attention à ne pas imposer vos idées trop rapidement. Vierge, née entre le 23 août au 22 septembre, organisation et concentration sont vos atouts. C'est le bon moment pour mettre de l'ordre dans vos projets et préparer sérénement la suite. Balance, née entre le 23 septembre au 22 octobre, une journée favorable aux relations. Un dialogue sincère pourrait rétablir l'harmonie dans une situation qui vous préoccupait. Scorpion, né entre le 23 octobre au 21 novembre, votre intuition est particulièrement forte. Faites confiance à votre instinct tout en vérifiant les informations avant d'agir. Sagittaire, ils sont nés entre le 22 novembre au 21 décembre. Envie de changement et d'évasion, cette énergie peut vous pousser à envisager un nouveau projet. Osez regarder plus loin. Alors, Capricorne, ils sont nés entre le 22 décembre au 19 janvier. Le sérieux et la persévérance porteront leurs fruits. Ne vous découragez pas si les résultats ne sont pas immédiats. Verseau, né entre le 20 janvier au 18 février, une idée

0: original pourrait attirer l'attention. Partagez-la, mais restez ouvert aux conseils de votre entourage. Alors, pour finir, les poissons, ils sont nés entre le 19 février au 20 mars. Sensibilité et créativité sont au rendez-vous. Accordez-vous un peu de temps pour vous et évitez de porter les problèmes de tout le monde sur vos épaules. Chers auditeurs de la 935, c'était donc votre horoscope de ce lundi 31 août 2026. Alors que les astres vous soient favorables, mais n'oubliez jamais, votre avenir se construit aussi par vos choix, vos efforts et votre détermination. Très belle journée à toutes et à tous. Voilà, à vous.
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0: L'horoscope du jour d'un soleil levant, nous allons marquer une pause en musique.
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0: Bali Chabate Dunia Libé Loubé, voilà, donc il faut dire que vous venez de redécouvrir cette voix qui a marqué une génération de mélomanes guinéens. Sambaly Diabaté, chanteur, musicien, auteur et compositeur, il s'est particulièrement fait connaître grâce à son album Service Postal, qui a rencontré un grand succès auprès du public guinéen. Et bien moi je me rappelle de ce titre qu'on dansait lors des kermesses dans nos établissements à Kipé 2. Hein, on a dansé ça au collège Kipé, voilà, Sambaly. Bon, c'est bon comme ça. Alors, c'est seulement en 2022, donc il est revenu avec le clip Dunia, de cette chanson, et puis c'était une nouvelle version, il a remixé, donc c'était une nouvelle version. Donc Sambaly Diabaté, une voix, une guitare, une histoire et surtout une passion toujours intacte pour la musique guinéenne. Merci donc à Sambaly Diabaté.
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0: aider dans ce studio avec Mariam Traoré, voilà, qui observe encore. Et puis à la technique, il y a IKM, bonjour. Et nous disons merci, bonjour à Massa Degbevi, hein, voilà, qui est à la réception, à l'administration et tout près maintenant là même du technicien. Bonjour, ben, elle est togolaise, hein, voilà. Alors, chers auditeurs de la 935, place à présent à la rubrique bien-être.
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0: Nous recevons pour animer la rubrique bien-être Benedicta Veracruz. Bonjour Benedicta.
2: Bonjour Bernadette et bonjour à tous. C'est un plaisir pour moi d'être en votre compagnie et d'animer cette rubrique qui, j'espère, pourra réellement apporter un plus et contribuer au bien-être des auditeurs et des internautes de Soleil FM, la 93.5.
0: La sexualité, ou plutôt la satisfaction sexuelle, est un élément essentiel pour entretenir la relation de couple. Nous en parlons cette semaine et nous nous intéressons à la taille du sexe de l'homme. Est-ce que la taille du pénis influence le plaisir de la femme?
2: Autrement dit, est-ce que le plaisir sexuel est une histoire de taille? La taille du pénis d'un homme est souvent l'un de ses plus grands complexes. Nombreux sont ceux qui pensent que cela peut influencer le plaisir chez leur partenaire lors d'une relation sexuelle, alors que la taille de leur organe est tout à fait dans les normes. Ce complexe pourrait s'expliquer par la croyance discutable mais persistante que la virilité se mesure encore à l'aune de la taille du sexe.
0: Mais entre nous, Benedicta, est-ce que la taille du sexe de l'homme compte?
2: On va dire que ta question, Bernadette, est une question à deux volets. Le premier, est-ce que la taille compte pour l'homme lui-même d'abord? Ensuite, qu'en est-il pour la femme? Pour l'homme, qu'il soit maxi ou micro, le pénis est anatomiquement le même. Le gland, l'extrémité de l'organe masculin, fourmille de terminaisons nerveuses et sa stimulation est excitante. Ça veut dire que le plaisir est identique, quelle que soit la taille du sexe. Mais si l'homme est complexé par la taille de son organe, il peut être incapable de ressentir pleinement le plaisir en étant trop focalisé sur cette pensée et non sur les sensations ressenties au cours de l'acte sexuel. Donc, un travail avec l'aide d'un sexologue ou d'un psychologue est parfois nécessaire pour surmonter ce complexe, retrouver une confiance sexuelle suffisante et se réconcilier totalement avec sa jouissance. Et là, Bernadette, la partenaire aussi a son rôle à jouer en rassurant son amant, son superman, son chéri, son chouchou ou sa crevette, c'est comme vous voulez, sur le plaisir qu'elle prend avec lui. Maintenant, concernant les femmes. La taille du sexe de l'homme a sûrement une influence psychologique pour celles qui tiennent à un organe conséquent. Donc si madame a toujours rêvé d'avoir un homme avec un membre d'une certaine taille, ça peut la décourager si le membre de monsieur ne répond pas à ses critères. Mais la taille est-elle le garant du plaisir? C'est la grosse question. Et je suis sûre que nos auditeurs sont curieux déjà de savoir s'il y a une taille idéale de pénis, pour savoir s'ils s'y retrouvent. Et donc, si vous le permettez, nous allons plutôt écouter le docteur Didito Quenome, qui est médecin titulaire d'un certificat en sexologie. Il nous parlera des différentes tailles de pénis et des préalables à des relations intimes réussies.
3: Bien-être. Une étude a montré que, pour tirer un coup d'un soir, beaucoup de femmes choisiraient notamment les pénis les plus gros. Parce que ça paraît impressionnant, ça fait imaginer beaucoup de choses. Mais le problème qu'il y a, c'est que de tels pénis, ils sont douloureux. Et s'il faut les prendre deux fois par semaine en soi, c'est pas évident. Mais pour construire une vie à long terme, elle préfère des pénis de taille moyenne. Donc,
4: mais c'est quoi la taille moyenne?
3: La taille moyenne d'un pénis, elle varie en érection de 12 à 16 cm. Au-dessus de 16 cm, on a les grands pénis. 16 à 20. À partir de 21, on a les très grands pénis. En dessous de 12, on a les petits pénis. Et en dessous de 6, on a les micro-pénis. Lorsque la taille du pénis en érection est comprise entre 12 et 16 cm de longueur, c'est dans la moyenne. Avec 16 cm, à presque tous les coups, vous touchez le col de presque toutes les filles. Lorsque vous faites l'amour, vous n'allez pas vouloir avoir forcément 21 cm. Vous serez obligé de vous retenir dans la manière de la pénétrer si vous ne voulez pas qu'elle vous fuit. Donc c'est bien d'avoir un pénis d'une certaine taille, mais trop grand aussi, c'est pas bien.
2: Non, mais de toute façon, ça, on ne peut pas, on ne le choisit pas, on est comme ça, n'est-ce pas?
3: Ça se développe au cours de l'adolescence, donc disons, on est comme ça, oui, parce que ça fait partie de notre morphologie. Ce qui est le plus important, ce n'est pas la taille, mais c'est la beauté, la forme du pénis. Un pénis qui a des boursouflures, qui est incurvé, les femmes ne trouvent pas ça très joli. Mais un pénis qui est tout droit, homogène, avec le gland qui a presque la même taille que l'ensemble du pénis, avec les vaisseaux sanguins qui le parcourent, elle trouve ça très joli, très séduisant à la fois, et voilà.
2: Vous êtes beaucoup focalisé sur les sexes d'une taille, d'une certaine taille, mais quand c'est petit, est-ce que petit, ça peut donner du plaisir?
3: Le sexe en lui-même petit, oui. Pas toujours évident, ça dépend des pratiques. Alors le sexe en lui-même tout petit, qui entre dans le sexe de la femme, ça fera pas vraiment trop d'effet. Mais si ce sexe petit qu'il est utilisé pour faire des caresses, par exemple sur le clitoris qui est très sensible, ça peut faire beaucoup d'effet. Et quand je dis petit, je parle des micro-pénis inférieurs à 6 cm. Mm-hmm. Parce que je le dis et je le redis, bah, que les gens arrêtent d'avoir les psychoses. Des gens des pénis qui font 14 cm en érection et qui trouvent qu'ils ont de petits pénis. Parce qu'ils ont vu peut-être quelqu'un qui a 22 cm. Mais non, ce 22 cm, je ne connais pas une femme qui va accepter de coucher avec lui plus d'une fois. Hein. Après la première fois, si on lui demande de revenir, elle va dire non.
2: Alors donc petit, on était avec dans le cas du petit, est-ce que ça peut donner du plaisir? C'est pas évident.
3: C'est pas évident. Moins les micro-pénis, moins de 6 cm, c'est pas évident. C'est
2: mais
3: pas
2: il y a des alternatives quand même.
3: Bien
2: il y a
3: sûr, de... puisque le plaisir féminin a toutes ses subtilités. Mm. La sexualité n'a pas besoin d'être forcément conventionnelle avant d'être bien et avant d'être appréciée par les deux partenaires.
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2: Alors, le rôle des préliminaires. Les préliminaires servent à quoi? Ça doit faire combien de temps, par exemple?
3: On ne va pas trop tourner en rond, on va faire court pour la réponse à cette question. Les préliminaires servent à préparer la pénétration. Ça sert à faire monter l'excitation chez la femme. Ça sert à donner le temps à l'homme de s'accommoder à l'excitation. Si l'homme n'est pas accommodé à l'excitation, il va très vite éjaculer. Si la femme n'a pas vu son plaisir monter, elle ne va pas profiter de la pénétration. Mmh. Donc c'est à ça que servent les préliminaires. Créer les conditions, l'ambiance, permettre à la femme de lubrifier. Alors, combien de temps doivent-ils durer? Il est recommandé de prendre tout son temps et d'être patient, de faire entre 20 et 30 minutes de préliminaire d'échange. Donc, madame, dans les différentes, on totalise 10 minutes de caresse sur monsieur, monsieur aussi environ 10 minutes de caresse sur madame.
2: On attend de faire sur l'un avant de faire sur l'autre ou
3: on alterne. D'accord. Une minute, deux minutes, cinq minutes, on alterne. Donc, les caresses vont dans les deux sens et ce n'est pas forcément mécanique.
2: Voilà, c'était le docteur Didi Tokenom. Je rappelle qu'il est médecin titulaire d'un certificat en sexologie.
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0: Ah, on a bien compris. Donc, la taille du pénis, ce n'est pas ce qui compte.
2: C'est tout dit, Bernadette. Ce n'est pas ce qui compte parce que la pénétration n'est pas la seule source de plaisir. À partir du moment où une femme est bien caressée, bien chouchoutée, bien préparée à l'acte sexuel, elle peut avoir des jouissances extraordinaires. Il y a des femmes qui ne vont être caressées que du doigt, mais qui vont atteindre un orgasme fou. Et pourtant, un doigt et un pénis n'ont pas de commune mesure. D'où l'importance des préliminaires, comme le médecin l'a dit. Et puis, un sexe masculin trop grand peut même être particulièrement inconfortable. Un homme attentionné va vous emmener au 7e ciel, peu importe la taille de son pénis. Autre chose, en parlant des préliminaires, il faut savoir que la femme a besoin de plus de temps que l'homme pour sentir le désir monter en elle. Donc, mesdames, c'est à vous de convaincre monsieur de l'importance du toucher, des caresses, du regard. Apprenez-lui qu'une relation sexuelle satisfaisante pour vous commence bien avant de se retrouver au lit ou ailleurs. Je tiens à préciser que le plaisir féminin peut dépendre aussi de la morphologie de la femme, donc de la morphologie de son vagin. La longueur, la largeur, l'élasticité de cet organe sont variables d'une femme à l'autre.
0: Mais parmi les questions qui taraudent les femmes, mais aussi les hommes, c'est le lien entre taille du sexe et capacité à procréer. Lorsqu'on veut un bébé, on en vient à se demander si plus c'est long, plus c'est bon.
2: Oui, c'est une question qui préoccupe en effet. Nous allons la poser tout de suite au docteur Kenom que nous avons retrouvé dans les couloirs de l'hôpital, d'où le sifflement des machines en fond sonore. La question est celle-ci. Est-ce que la taille du sexe de l'homme influence sa capacité à procréer?
4: En soi, je suis tenté de répondre non. Mais tout ce qui est sens humain, il est difficile de répondre de façon péremptoire et d'affirmer un oui ou un non. Alors, tant que la taille du sexe est dans les limites de la moyenne, c'est-à-dire 12 à 16 cm, il n'y a pas vraiment de problème. Déjà qu'il faut dire, ce n'est pas la taille du sexe qui engrosse, mais c'est la capacité à produire un sperme fonctionnel avec des spermatozoïdes fonctionnels. Du coup, il est connu et il est dit que lors du rapport sexuel, au moment de l'éjaculation, le sperme de l'homme va se déposer au niveau du col de l'utérus et cela va permettre aux spermatozoïdes de s'infiltrer à travers la glaire cervicale lorsqu'on est en période féconde pour suivre leur chemin jusqu'à la trompe où ils vont rencontrer l'ovule pour faire la fécondation. Alors, la question à se poser est de savoir, est-ce que le fait que quelqu'un ait un sexe court empêche son sperme d'atteindre le col? Ce n'est pas évident puisque l'éjaculation se fait par G normalement. Donc théoriquement, même avec un sexe court qui ne touche pas forcément le col, le G de sperme est censé pouvoir aller toucher le col. Donc l'impact n'est pas censé être un impact majeur. Ça, c'est mon point de vue. Et voilà, je crois que la question n'a pas été vraiment étudiée dans ce sens. Mais je ne pense pas que le fait d'avoir un sexe court empêcherait de pouvoir engrosser une femme. Je ne pense pas.
2: C'était le docteur Didier Tokenom, médecin titulaire d'un certificat en sexologie qu'on remercie.
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0: Merci Bénédicta pour ces informations qui, je l'espère, vont décomplexer les hommes.
2: Mais je l'espère aussi Bernadette et je finirai en disant que dans le couple, il faut oser parler de ce que l'on ressent, comment on voit les choses, comment on voudrait qu'elles soient pour avancer et pour avoir une vie de couple épanouie. Et l'amour ne suffit pas à rendre la communication évidente. Il faut oser parler. Merci à tous les auditeurs et internautes pour leur attention. Mais bonne suite de programme sur Soleil FM et à mardi prochain.
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0: Merci à Bénédicta Vera Cruz. Donc en temps normal, cette rubrique vous parvient les mardis, mais puisque nous sommes en période de baisse d'activité, alors le lundi, nous vous la proposons. Alors merci à Bénédicta Vera Cruz. Alors l'émission, la rubrique portait sur la sexualité et j'espère que vous avez été bien édifiés. Alors on va partir un bout de musique. Juste après, nous allons vous proposer la rubrique éphéméride. Mais notre bout de musique, hein, c'est avec Miyagi-si, Kilikaba Bintu.
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0: voix, hein, ces deux grandes dames de la musique africaine, hein, donc elles ont uni leur voix pour donner cette très belle chanson, une très belle mélodie, hein. Alors toutes les femmes sont uniques, oui c'est ça, et bien voilà, tu vas perdre une perle rare, hein. Tu vas vouloir trouver, tu vas dire que non, mais attends, l'autre là, elle est mieux que celle-là. Mais attention, chaque femme est unique en son genre. Ben voilà. Certes, elle a des défauts, mais il y a quelque chose qu'elle a que l'autre n'en a pas. C'est ça. Alors, si tu te fies à cela, ben tu vas te promener de femme en femme. Hein, donc attention. Celle qui est avec toi là, prends soin d'elle. On va dire que ça, c'est parole de femme jalouse. Attention, celle qui est à la maison là, prends soin d'elle, hein. Parce qu'elle est unique, elle est mieux que toutes les autres. N'est-ce pas, maman Issa t'a raconté, hein? Elle est technicienne actuellement à la maison mère, à la RTG. Aimables auditeurs de la plus ensoleillée des radios, c'est parti avec l'éphéméride du jour.
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0: Voici pour vous les principaux faits marquants du 31 août avec un regard particulier sur la Guinée, l'Afrique et le monde. Alors, le 31 août, on va dire que ne correspond pas à une grande fête nationale guinéenne officiellement célébrée. Et en revanche, cette date peut être l'occasion de rappeler quelques repères historiques et culturels du pays. Et la Guinée, donc, est indépendante depuis 2 octobre 1958, après avoir été le seul territoire de l'Afrique occidentale française à rejeter la constitution de la communauté française lors du référendum en 1958. Et c'était dans le mois de septembre, le 28 septembre. Alors, le mois d'août reste historiquement important pour la Guinée et l'Afrique de l'Ouest en raison des grands mouvements politiques et sociaux qui ont marqué la période post-coloniale. Alors, le mois d'août, hein, on va dire que reste encore lié à l'érection de Dialakoro en préfecture. Alors, à Conakry, le 31 août 2026 tombe donc sur un lundi et constitue le dernier jour du mois d'août. Allons voir en Afrique un événement particulièrement important associé au 31 août en Afrique est la signature le 31 août 2020 de l'accord de paix de Juba hein, entre le gouvernement de transition soudanais et plusieurs mouvements rebelles. Cet accord visait à mettre fin à des années de conflits au Soudan. Alors, aujourd'hui, le 31 août est également une date importante pour toute l'Afrique et sa diaspora. Alors, le 31 août, hein, donc, on va dire que sur le plan, donc, le plan sur au Gabon, oui, d'abord, au Gabon, le pays, donc, vient de célébrer la fête nationale de sa libération organisée le 30 août. Alors, cette journée commémore le changement politique intervenu en 2023. Sur le plan sportif, les éliminatoires africaines de la Coupe du monde de basketball FIFA 2027 viennent de connaître une nouvelle étape avec la fin de la 4e fenêtre qualificative. Et aujourd'hui, le 31 août est également une date importante pour toute l'Afrique et sa diaspora est Journée internationale des personnes d'ascendance africaine. Cette journée a été instituée par l'Assemblée générale des Nations Unies en 2020. Alors, en 2026, l'ONU place cette journée sous le thème « Renforcer les droits humains des personnes d'ascendance d'ascendance africaine dans le cadre de la deuxième décennie internationale des personnes d'ascendance africaine 2025-2034. Dans le monde, rapidement, quelques événements historiques donc associés au 31 août en 1888, découverte à Londres du corps de Marianne Nicole, première victime officiellement attribuée à Jack l'Éventreur. Alors en 1980, signature des accords de Banks en Pologne, événement majeur dans l'histoire du mouvement Solidarność. Et puis en 1997, décès de Lady Diana à Paris après un accident de voiture dans le tunnel de l'Allemand. Et puis en 1991, le Kishinzida proclame son indépendance vis-à-vis de l'Union soviétique. Alors rapidement, ce qui est à retenir le 31 août 2026 est la journée donc internationale des personnes d'ascendance africaine. C'est donc une journée particulièrement symbolique pour l'Afrique, les Africains et la diaspora africaine à travers le monde. Soleil devant sur Soleil FM 93.5, nous sommes donc à la fin de ce numéro de la semaine que vous allez réécouter demain. Merci donc à toute l'équipe de Soleil Levant, à l'équipe technique du jour et à vous chers auditeurs qui nous donnez la force d'être là chaque matin. On vous retrouve le mercredi dans un autre numéro de votre émission Soleil Levant. Au revoir.

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0: 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Il est 11h.
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0: Excellente écoute à toutes et à tous. Bonjour et bienvenue dans votre émission Nos Mines au Soleil. Nos Mines au Soleil, cette émission qui traite l'actualité minière en Guinée, en Afrique et partout dans le monde. Cette émission d'aujourd'hui sera consacrée sur la vie des communautés dans les zones minières et leur désaccord avec les entreprises implantées dans ces communautés.
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0: Avec nos top invités de parcours, aimables auditeurs, vous allez comprendre la thématique du jour. Une fois encore, merci, bonjour et bienvenue.
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0: Je reçois pour vous déjà un habitué de cette émission. Il s'agit de Monsieur Ibrahima Sori Keïta. Il est spécialiste sur des questions communautaires. Avec lui, nous allons aborder cette thématique. Une fois encore, merci, bonjour et bienvenue. Monsieur Keïta, bonjour.
2: Bonjour mon cher Simba et bonjour à tous qui nous écoutent

0: à travers le monde et à travers la Guinée.
1: Ok, surtout on parle des communautés. Ça fait longtemps que vous n'intervenez pas dans cette émission. Dites-nous, revenir encore parler du secteur minier, mais précisément des communautés, ça vous dit quoi?
0: Et voilà, une fois encore, merci pour cette opportunité. Et parce que c'est dans ces échanges constructifs qu'on parvient à aboutir à des résultats concrets et aussi on parvient à avoir quelques bouts du tunnel. Ok, il n'est de secret pour personne. La Guinée est déjà un pays riche en ressources minières et tout, et qu'en soit la bauxite, le diamant, l'or, l'uranium, un peu de tout. Et on ne peut parler de cette richesse sans aussi toucher surtout ces communautés, parce que nous ne sommes pas sans savoir que ces ressources aussi proviennent des fonds comme, n'est-ce pas, des terres occupées par ces communautés, des espaces culturels et des espaces de vie en quelque sorte de ces communautés-là. Donc, on peut dire alors que l'exploitation minière conjugue avec les communautés riveraines, avec les communautés résidentes.
1: Quels sont les principaux défis auxquels sont confrontées les communautés vivant dans les zones minières?
0: Parler de défis, ce serait un canevas très grand, et parce que déjà, dans notre pays comme tout ailleurs, et les enjeux sont énormes. Et aussi, malheureusement, ce sont des constats qui malheureusement tournent autrement et à des drames et tout. Et retenons tout simplement que l'enjeu de ces communautés locales ou de ces communautés riveraines sont d'une importance capitale. Dans la mesure où déjà le code minier qui régit l'exploitation minière, il est demandé dans ce code minier d'avoir le permis social, c'est-à-dire l'entretien, l'apport et tout ce qui peut rentrer dans le sens du communion avec les communautés, avec les riverains. C'est d'ailleurs l'une aussi des étapes de ce processus, parce que bien avant l'implantation d'une entreprise minière, on demande d'abord à ce que si l'entreprise veut réellement aller loin, si l'entreprise veut vraiment produit des résultats tangibles, de se concerter d'abord avec les communautés. Donc, la concertation préalable. Donc, c'est à l'issue de cette concertation, l'entreprise saura réellement et quoi faire, que faire et comment aussi s'illustrer dans cette nouvelle sphère d'exploitation. Donc, la place des communautés est prépondérante dans l'industrie minière, dans l'industrie extractive et aussi dans le domaine minier également. Parler de ces communautés revient aussi à soulever quelques problèmes qui sont d'ailleurs majeurs, des problèmes qui sont énormément faramineux et puis des conflits qui sont récurrents, je veux dire, et tout. Mais avant qu'on ne parle de ces conflits, il faut qu'on sache d'abord l'origine de ces conflits et le pourquoi déjà ces conflits peinent toujours plante toujours dans nos zones minières. Et je vais vous résumer cela en quelques lignes. Vous voyez déjà, ces communautés qui abritent ces zones minières, par exemple, prenons le cas de Siguiri, la plupart des villages de là-bas vivent en grande partie de ces terres, n'est-ce pas? Et ils peuvent utiliser ces terres de diverses manières, peut-être pour l'agriculture et peut-être pour l'élevage et pourquoi pas même de l'extraction artisanale. Et voir qu'une entreprise vienne s'accaparer de ces terres-là, et c'est quand même une source de survie qui les a privées quand même. C'est une source de subsistance qu'on les arrache. Donc, il faut savoir pallier les besoins et aussi les demandes de ces communautés. Donc, du coup, il y a ce qu'on appelle déjà l'attente croissante des communautés. Parce que ces communautés sont là, ils se disent déjà qu'ils sont oubliés par le pouvoir au sommet, par l'État, le gouvernement. Donc, pour eux, le messie qui vient envers eux, c'est ces communautés, c'est ces entreprises minières qui viennent exploiter. Donc, les charges de l'État et tout, deviennent directement des charges pour l'entreprise, même si, c'est vrai réellement que tout ce qui fait trait à la construction des voies de communication, des voies de passage et autres, là je veux parler des routes et autres, sont des services de l'État, mais bon, déjà avec la population en grande partie analphabète, disent déjà que si nous avons une entreprise minière, donc obligatoirement l'entreprise doit nous donner ça, ça, ça, ça. Mais bon, c'est pas aussi dans comment dirais-je, dans l'acharnement ou dans l'incompréhension qu'on trouve des solutions à tous ces problèmes-là. Donc, nous avons l'attente croissante des communautés qui est souvent source de problèmes. Et nous avons aussi quoi? Comment dirais-je? En deuxième point, nous avons ce qu'on appelle aussi, il y a un grand nombre ou de nombreuses entreprises qui ne consultent pas les communautés avant de s'implanter. Donc, ils ne tiennent en compte que les cahiers de charges, que les conventions tenues avec l'État et tout. Et donc, du coup, quand on dit il y a eu une étude d'impact, économique et sociale, donc c'est seulement à ça on se fie. Et pourtant, ils ignorent que les réalités sur le papier et les réalités sur le terrain, c'est en deux choses distinctes. Donc, voilà un peu aussi les communautés qui sont mises à la marge du process. Et nous avons aussi les promesses non tenues. Donc, vous savez, c'est devenu une habitude pour nous. C'est devenu d'ailleurs une coutume ici. Et pour accélérer les choses, on a tendance à faire croire aux communautés ciel et terre, paradis et le paradis vieille prix. Donc, comme quoi, si vous facilitez l'implantation de l'entreprise, seulement en quelques semaines, en quelques mois, tous vos fils commenceront à travailler. Déjà dans une zone où l'emploi est difficile à trouver, toi tu viens promettre l'emploi à ces communautés pour s'implanter vite. Ça, c'est un départ des problèmes. Tu viens promettre aussi à une communauté, ah non, ne vous inquiétez plus, vous aurez le courant 24 heures sur 24. Là où, déjà, la capitale peine à avoir le courant 24 heures sur 24, vous vous permettez de promettre le courant. Et voyons quelques temps après que l'entreprise s'installe, rien n'est fait, rien n'est vu, mais c'est la colère qui plane. C'est le mécontentement qui ne dit pas son nom. Et c'est cette frustration qui se matérialise en des soulèvements populaires et autres. Et aussi à côté de cela, nous avons l'impartialité et aussi les guerres d'intérêt. Je vais résumer quelques points en un. L'impartialité, les guerres d'intérêt et aussi ces manques de transparence aussi. Et nous savons tous que l'administration guinéenne est quand même un peu déployée partout dans toutes les villes et puis dans toutes les circonscriptions du pays. Et malheureusement, ça se trouve que dans ces communautés aussi qui abritent ces entreprises minières, la transparence fait défaut, la transparence est vraiment absente. Et imaginez que l'entreprise contribue nettement à la vie de la communauté avec le CDL et tout, et le PDL, je veux dire, le plan de développement local et tout. Mais il y a peut-être un monsieur X qui est là comme étant le sous-préfet ou je ne sais quoi d'autre, qui se permet d'utiliser ses fonds à ses propres fins. C'est aussi un autre problème. Et donc, imaginez un peu que c'est dans tous ces problèmes réunis, c'est dans tous ces cacophonies et zizanies qui planent surtout sur ces approches-là, qui nous conduisent à des choses irréparables et qui peuvent d'ailleurs conduire aussi à des pertes de vie non souhaitées. Donc, en quelque sorte, c'est des problèmes qui minent actuellement l'exploitation minière et puis d'une manière à une autre, impacte négativement cette communauté. Parce que déjà, tu prives une personne de ses sources de subsistance, mais la personne n'a pas d'autre moyen de se faire entendre que passer à la vitesse supérieure. Et surtout avec aussi une population à grande partie analphabète, ça devient encore plus un problème à gérer.
1: Ok, exactement, parce que vous évoquez le problème de transparence dans ces zones minières et comment les entreprises minières peuvent-elles améliorer leurs relations avec les communautés locales?
0: Ok, améliorer la relation avec les communautés est une chose très facile parce que déjà vous n'êtes pas sans savoir que d'ailleurs cette thématique j'ai soutenu ma thèse de mémoire, c'est ce rapport entre les entreprises minières et la communauté locale. Donc du coup il y a ce qu'on appelle déjà la RSE. Et La thématique centrale sur laquelle d'ailleurs j'ai soutenu, c'est la responsabilité sociétale des entreprises. Cette responsabilité sociétale veut dire quoi? C'est d'inclure, n'est-ce pas, les préoccupations sociales, environnementales et sur tous les pans. L'intégration volontaire des préoccupations des communautés, en quelque sorte, pour résumer un peu, pour ne pas aller loin. Donc, il s'agit juste pour ces entreprises de bien élaborer ces plans RSE et aussi de confier aux bonnes personnes pour les exécuter et être responsable.
2: Je disais tantôt, il faudrait vraiment qu'on puisse appliquer la RSE de tous ses angles, bien sûr. Et aussi, à côté de ça, il faut aussi qu'il y ait des communautés de dialogue. Des communautés de dialogue regrouperaient en son sein toutes les parties prenantes. Je veux dire, les représentants de ces entreprises, les représentants des communautés locales, les représentants des ONG ou associations communautaires, les institutions internationales, les bailleurs, quand même toutes les parties qui peuvent prendre le processus de l'exploitation, qu'ils aient des représentants qui peuvent discuter de la vie de l'entreprise et aussi de la communauté, qui peuvent discuter aussi du mode de vie et aussi de tout ce qu'il y aura à faire pour la bonne marche des opérations. À côté de ça, il faudrait pas aussi oublier une chose, c'est surtout la sensibilisation et la formation, parce que on dit souvent qui forme se met à l'abri. Et former aussi les jeunes de ces communautés, déjà, par cette manière, l'entreprise contribue, n'est-ce pas, en intégrant des sciences de formation, l'entreprise contribue également au contenu local. Parce que déjà, former les jeunes sur place, qui véritablement aussi seront là au service de l'entreprise, ça pourrait être aussi un de plus pour la bonne marche. À côté de ça, je le disais tantôt, n'oublions pas la sensibilisation et aussi l'écoute proactive des communautés. Parce que déjà, imagine un peu, parce qu'on dit à une entreprise, non, pour s'implanter dans une zone, il faut véritablement impacter la communauté. Et boum, comme ceci, ça ne dit rien, l'entreprise part construire des hôpitaux, des mosquées, des églises. Est-ce que réellement la communauté t'a dit qu'elle a besoin de ça? Il faut d'abord concerter la communauté, demander leurs besoins et mesurer aussi ses besoins dans la mesure du possible, réaliser ce qui est faisable dans l'immédiat et qui est aussi quand même très très capital. Parce que toi tu parles construire dans un village deux à trois mosquées. Or que les enfants sont là et qui étudient à même le sol. À quoi serviraient ces mosquées? C'est vrai, c'est bien beau de construire des temples de culte, mais il faut aussi miser sur l'urgence, au fait. Donc, il faut les concerter, les demander les besoins qui sont précaires et évoluer aussi avec ça. Parce que sans la communication, rien ne peut bouger. Sans la communication, aucune chose n'est possible.
1: Ok, vous parlez de la RSE, on sait que c'est important parce que tout commence de là. Est-ce que vous pensez, des fois dans certains projets, vous pensez pas que la RSE est en quelque sorte n'est pas bien faite par ces entreprises ou ceux qui réalisent souvent ces RSE ne le font pas bien?
0: Voilà, la question est d'autant plus pertinente. Simba, retenez bien que la RSE n'est dite que sur papier parle non seulement parce que l'applicabilité aussi est une autre thématique. Déjà en Guinée présentement, on peut compter du bout du doigt les entreprises minières vraiment qui ont des sections seulement consacrées au pan RSE. C'est vrai, il y a des services communautaires et tout, mais il devrait aussi y avoir des responsables RSE dans les entreprises minières. Parce que c'est deux choses distinctes. La RSE et aussi le département communautaire. Est-ce que vous voyez? D'une part, le département communautaire peut intégrer la RSE, tout comme la RSE aussi, mais les mettre dans deux assiettes différentes serait la moindre des choses. Donc, le problème est d'ailleurs que peu d'entreprises connaissent ou ont en leur sein des départements RSE. Ça, c'est d'abord le premier des problèmes. Et à côté de ça, d'autres aussi acclament la RSE par le nom, juste pour des questions de nom. Non, vraiment, l'entreprise est correcte avec ses engagements communautaires. Donc, nous acquittons de nos obligations RSE. Il y a ceci, il y a cela. Mais est-ce que vraisemblablement sur le terrain tel est le cas? Moi, je dis non, malheureusement. Donc, si vraiment une entreprise est soucieuse de son avenir et de son devenir, je vous assure et je vous rassure et qu'en appliquant très bien, convenablement la RSE, et je ne dirais pas qu'il n'y aura pas de problème, mais
2: les problèmes seraient très très très minimes. Parce que déjà, c'est comme si on t'apportait des piliers pour mieux t'asseoir. Est-ce que vous voyez un peu? Oui. C'est comme si on t'apportait des piliers pour mieux asseoir l'entreprise. Et déjà, on te dit que c'est vrai, toute entreprise a des obligations et contraignantes et non contraignantes. C'est d'ailleurs là aussi une base de la RSE. Il y a des obligations qui sont contraignantes et d'autres non contraignantes. Par exemple, l'engagement volontaire de ces entreprises-là peut aller dans le sens de la construction des infrastructures de base, les écoles, les centres de santé, les dispensaires, les aires de jeu pour les jeunes, les enfants et tout. Donc, c'est comme si c'était de l'oxygène pour une entreprise, et cette RSE-là. Donc, si elle est bien appliquée, je vous assure qu'il y aura moins de problèmes dans les zones minières.
1: Chers auditeurs, vous avez compris, avec un autre invité de parcours, on parle de la thématique des préoccupations, la vie des communautés dans les zones minières. Et Monsieur Keïta, vous avez aussi évoqué le plan de développement local, PDL. Est-ce que vous ne pensez pas aujourd'hui l'engagement des entreprises en faveur du développement local sera une très belle sauge?
2: Ben, déjà, disons que le code minier existe d'ailleurs cela, mais ça dépend de comment cet engagement est respecté et à quel niveau aussi. Parce que déjà, il y a un quota du chiffre d'affaires de l'entreprise qui est alloué à ce sens-là. Et il y a pas mal de directives qui vont dans ce sens. Mais le problème énorme est que, l'utilisation rationnelle de ces fonds et comment ça sert ces communautés. Parce que déjà, il est aussi exigé tout le temps de ces entreprises aussi de communiquer surtout sur ces fonds qu'ils allouent à ces communautés et tout. Dans le passé, avec des médias de la place, on entendait souvent des spots, c'est plus de 500 millions octroyés à la communauté pour le développement. Vous voyez, c'est des obligations qu'on impose à ces entreprises pour vraiment sentir que oui, exactement, ce qu'on leur demande, ils font. Mais bon, derrière ça aussi, le problème, c'est tout autre. Et est-ce que réellement, ce à quoi ces fonds sont alloués et parviennent à bonne fin? C'est là la grosse question.
1: Ok, exactement, on a parlé de la RSE, mais

0: Maintenant, j'aimerais savoir, Monsieur Keïta, quels sont les impacts environnementaux et sanitaires potentiels de l'exploitation minière sur ces communautés?
1: Bon, voilà, déjà, aucune exploitation ne peut se tenir sans faire mal à l'environnement, sans faire mal à l'écosystème et sans faire mal d'ailleurs aux cartes de vie. Donc, parlant du pan environnemental, et vous n'êtes pas sans savoir que, parce que vous êtes aussi un amoureux du cadre de vie, de l'environnement, je veux dire. Donc, parlant aussi de cet aspect, c'est des milliers et des milliers d'hectares qui sont quand même utilisés pour ces exploitations. Est-ce que réellement il y a des plans de reboisement après ou de réhabilitation après, même si il est exigé par le code minier, mais est-ce que réellement c'est chose faite? Il y a un point d'interrogation à mettre. Oui, à côté de cela aussi, il y a l'aspect sanitaire, la biodiversité et tout. Pensez-vous que la poussière que nous aspirons dû à ces mouvements de va-et-vient des engins et autres là dans ces entreprises minières et autres là ne nuisent pas à la santé? Mais je dis non, c'est des vecteurs d'ailleurs qui sont nuisibles à la santé. Et dans la plupart même de ces zones minières, la plupart des cas de maladies qui sont signalés, c'est dû à ces poussières là, c'est dû à ces produits chimiques et autres que bon nombre de personnes aspirent. Mais déjà on se dit, on est habitué, ça ne tue pas, donc tant qu'on arrive à travailler et qu'on n'est pas alité sur un lit de malade, donc c'est pas un problème en fait. Et pourtant ça tue à petit feu. Donc il faudrait aussi exiger de ces entreprises qu'ils veillent, n'est-ce pas, au cadre de vie des employés aussi de la communauté. Il faudrait pas que la communauté puisse être aux environs du site d'exploitation, parce que on ne sait jamais. Et c'est vrai, on fait des études du sol et tout, mais les glissements ne préviennent pas parfois. Donc il y a l'aspect sanitaire aussi de côté. Donc c'est l'ensemble de ces aspects aussi, de ces mesures-là qu'il faille voir aussi également. Et c'est pas que seulement nuire à l'environnement qu'il faut le plus se pencher, mais aussi l'aspect sanitaire des humains même aussi. Parce qu'on ne peut parler de ces mines sans les humains. Ce sont les humains qui travaillent, ce sont les humains qui investissent et ce sont les humains qui font tourner les machines.
0: Exactement, Monsieur Keïta, il y a aussi cet aspect parce qu'on a tout au long on a parlé des entreprises minières. Et est-ce que d'une part les communautés aussi, elles n'ont pas du moins leur responsabilité dans cette vie précaire dont ils font face dans ces zones minières?
1: La question est très bonne. Peut-être ça va vous surprendre, mais vous savez, on ne peut se rabattre, on ne peut tout mettre sur la tête de l'entreprise ou de l'État. Les responsabilités, elles sont partagées à tous les niveaux. Du côté aussi des communautés, le gros problème actuellement de ces communautés avec cette exploitation est quoi? C'est surtout l'apport des associations de ressortissants qui sèment les terreurs, qui sèment les zizanies et qui sont pour la plupart la source des nombreux problèmes. Est-ce que vous comprenez un peu? Parce que déjà, les vieux et vieilles qui sont au village n'ont pas étudié, ils ne savent pas comment bouge le monde actuel. Donc, ils misent sur qui? Les fils et filles qui sont allés dans les grandes villes étudier et tout. Ce sont eux qui se constituent en des associations de ressortissants et qui viennent aussi dicter leurs lois. Parce qu'ils disent que non, et si vraiment mon fils qui est allé à Conakry faire des grandes études et puis il vient me dire que l'entreprise là nous berne, ça c'est vrai. Et quel que soit le motif avancé, c'est pas ça le parent verra, mais c'est le dit de l'enfant contre l'entreprise. Donc, le gros problème actuellement dans ces communautés provient aussi de cette association de ressortissants qui sont pour la plupart des sources, des sacs de problèmes dans les rapports entre la communauté et ces entreprises. Et à côté de cela aussi, il faudrait pas aussi que nos parents croient ou pensent que le développement dépend obligatoirement et impérativement de ces entreprises-là. Non. Ils font de leur mieux, ils assistent et ils doivent contribuer aussi à la chaîne de valeur. Mais c'est pas une obligation pour eux que tout ce qui est en lien avec le développement repose sur leur tête, non. Donc, il faut aussi les faire comprendre ces notions-là, au fait. C'est des notions basiques, mais très, très capitales. Il faudrait pas, bon, déjà, c'est la mentalité qui règne toujours là-bas. Entreprise, surtout même chez nous à Siguiri, c'est comme ça toujours. Ah, on te dit, bon, comme Alblana, donc problème, ben, on a problème, ben, de y en avoir ici. Donc, vous voyez un peu, donc, il faut passer à la sensibilisation, faire croire aux communautés que l'entreprise est là pour nous aider. L'entreprise peut nous aider. Mais l'entreprise n'est pas l'État. L'entreprise ne serait remplacer l'État ou le gouvernement.
0: Exactement, c'est là que je vais partir avec cette question. Quel est le rôle du gouvernement dans la régulation des activités minières et la protection des droits des communautés locales?
1: Voilà, l'État constitue comment dire, le socle du tout. C'était comme si il était le moteur du tout, l'arbitre qui règle tout et puis qui impose à ce que les démarches se passent dans les conditions les meilleures. Et vous voyez, l'État a la lourde responsabilité de faire ce que l'entreprise est obligée d'accomplir. Est-ce que vous comprenez? Ah ouais. Donc, il a la main qui impose et il a la main pour atténuer la situation aussi. Donc, l'État est là comme étant régulateur, comme étant arbitre et comme étant facilitateur. Parce que c'est quand même, après tout, lui qui délivre les permis d'exploitation. C'est après tout lui qui a la possibilité aussi de mettre fin à ses permis d'exploitation. Et c'est, au fait, disons, il est le maître du jeu. Et il lui a demandé aussi d'être quand même vraiment, vraiment et juste dans les démarches. Parce qu'il faudrait pas aussi que, nous savons dans notre pays également, et il faudrait pas qu'un groupe d'individus ou un cercle restreint et se constitue ou se mette à la place de 14 millions de Guinéens. Et l'appel quand même un peu de ce côté, c'est de penser au peuple, et non penser à sa propre famille. Parce que déjà, bon, on a tout, mais rien ne va dans l'arrière-pays, vraiment. C'était comme si quelqu'un le disait souvent, et l'or brille même pas pour nos communautés. Donc, c'est un peu là le bas blesse aussi. L'État devrait pleinement s'engager dans ses prérogatives et veiller à ce que l'exploitation se déroule dans les bonnes conditions.
0: Est-ce que l'exploitation se déroule dans de meilleures conditions? C'est le message clé de notre invité. Chers auditeurs, avant de se quitter, Monsieur Keïta, et vous savez, on sait que les investissements n'aiment pas souvent de bruit. On sait que souvent, quand, comme dans nos argons, on le sait tous, qu'on dit souvent que l'argent n'aime pas le bruit. Et comment les communautés locales peuvent-elles faire entendre leur voix et défendre leurs droits face aux entreprises minières et sans pour autant au fait arrêter les activités de ces sociétés dans ces zones minières?
1: Et retenez tout simplement, Mara Simba, que dans la plupart des cas en Guinée, les désaccords ne naissent pas des haines, mais c'est plutôt des sentiments d'injustice et aussi de favoritisme également. Et les communautés ont plusieurs manières ou plusieurs voies pour se faire entendre. Déjà, ne niez pas surtout l'impact de la société civile et aussi des associations communautaires qui naissent déjà dans ces communautés-là. C'était comme s'ils étaient des relais entre les communautés et ces entreprises. Est-ce que vous comprenez? Et ce sont eux qui sont censés faire savoir aux communautés que tout ne se règle pas dans la violence. Vous savez combien de milliards se perdent pour seulement une seule journée de perte sans travail. Imaginez un peu le cas Kamsar Boké, où les communautés ont barré la route des chemins, des trains autres qui transportent les minéraux et tout. C'est l'équivalent des milliards en francs guinéens par jour. C'est seulement une seule journée de perte. C'est des milliards qui s'évadent. Donc, il faudrait aussi penser à tout cela. Rien ne se règle dans les tensions, dans les conflits et autres. Mais il faudrait aussi se comprendre, se concerter et s'écouter surtout, afin de trouver des solutions favorables à toutes les parties. Sinon, ben, c'est vraiment le comble de ouf.
0: Et M. Keïta, il ne me reste qu'à vous dire merci.
1: Merci beaucoup à vous aussi. Et merci à tous qui ont pris le temps de nous écouter et puis d'un peu cerner les contours et le contenu de cette importante thématique.
0: Aimables auditeurs de la 93 à 5, merci. Ici prend fin cette émission. À toutes et à tous, merci de l'avoir suivi. Ici, à la présentation, votre ami du secteur minier, Amara Simbasila. Je vous dis à la semaine prochaine avec un autre invité, une autre thématique. Restez en compagnie de nos programmes. Au revoir.
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0: 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Il est 12h.
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2: 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Bienvenue sur le 3W, Soleil FM, Guinée.net. Un ouvrier a chuté du 7e étage d'un immeuble en construction lundi à Lambani, secteur Rombé. Selon nos informations, une enquête a été ouverte. Aucun détenu n'a été torturé à la maison d'arrêt de Sigiri, selon le procureur de la République près le tribunal de première instance. Ainsi, Dominique Loire rejette les accusations de torture portées à l'encontre de la garde pénitentiaire. La Guinée parviendra-t-elle à vaincre le signe indien en choisissant le bon candidat pour la présidence de la FIGIFOOT? Cette fois, analyse avec le journaliste et consultant sportif Tierno Seydou Djakité. C'est tout pour les grandes lignes. Merci de nous choisir pour vous informer.
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2: Bonjour. Le corps d'un menuisier a été découvert dans la soirée hier lundi à Lambani, secteur Rombé. Nabilaï Kamara, la victime, aurait chuté du 7e étage d'un immeuble en construction. Pendant qu'il travaillait, ses collègues du chantier ont été arrêtés et conduits à la police de Nongo pour des fins d'enquête. On écoute Abdoulaye Fayami Limono, il est le chef du secteur Rombé, au micro de Samuel Dembadjola.
3: Notre transformateur est gâté. Je faisais le suivi quand un voisin m'a appelé en me disant qu'il paraît que quelqu'un est décédé dans notre secteur. Je lui ai demandé comment ça. Il m'a répondu que c'est au niveau du chantier qui se trouve à Las Vegas. Je me suis rendu sur les lieux avec les agents de la police. C'est comme ça qu'on a découvert le corps. Je ne connais pas son nom, mais ses collègues l'appelaient Nabilaï. On nous a dit que ce sont eux qui ont commencé ce chantier de 7 étages. Le corps a été transporté à l'hôpital régional d'Antanor.
2: Le procureur de la République par le tribunal de première instance de Sigiri rejette les accusations de torture portées à l'encontre de la garde pénitentiaire après le décès de 4 détenus, dont un Guinéen avec la citoyenneté américaine, à la maison d'arrêt de la ville OFR. Dominique Lois estime que les informations relayées par le journaliste Abdou Latif Diallo reposent sur de simples rumeurs et auraient dû être vérifiées auprès de sources compétentes. On va l'écouter.
4: Par rapport aux déclarations du journaliste Abdoul Latif, je voudrais apporter quelques précisions. Parce que dans son article, il fait savoir que ces anges qui sont décédés, c'est par la suite des tortures et de violences. C'est très regrettable qu'un journaliste de sa taille puisse publier des informations sans aller vérifier. Nous avons reçu ces détenus à partir de Conakry. Ils sont rentrés ici et ils sont bien traités. Ils sont bien traités et la mort arrive dans toutes les maisons d'arrêt, dans toutes les prisons, ça arrive. Mais dire que ces gens ont été torturés par la garde pénitentiaire, c'est un gros mensonge. Et ce mensonge-là ne devait pas partir d'un journaliste professionnel comme lui, parce qu'il a tout le temps de venir vérifier à la source l'information. Mais si

0: il entend seulement les rumeurs et il se met à écrire ça dans ses articles, je crois que c'est déplorable. Il n'a qu'à encore chercher à se renseigner.
1: La campagne de repos biologique 2026 a officiellement pris fin ce lundi 31 août 2026 après 2 mois de suspension des activités de pêche industrielle et semi-industrielle dans une partie des eaux maritimes guinéennes. Cette période devait permettre aux ressources halieutiques de se renouveler et aux stocks de se reconstituer. Entrée en vigueur le 1er juillet dernier, la mesure avait entraîné l'arrêt temporaire de la pêche industrielle et semi-industrielle dans la zone comprise entre la ligne de base et 6 000 marins. À travers cette campagne, les autorités entendaient favoriser la reproduction des espèces marines, contribuer à la reconstitution des stocks et renforcer la gestion durable des ressources halieutiques du pays. Boubacar Yassine Diallo prend ce mardi la présidence de la plateforme des régulateurs de l'audiovisuel des pays membres de l'UEMOA. L'annonce a été faite hier lundi par le président de la Haute Autorité de la Communication lui-même à l'occasion de l'ouverture de la 12e Assemblée Générale de l'organisation. La cérémonie a connu la présence du garde des Sceaux, ministre de la Justice et des Droits de l'Homme, qui a présidé la cérémonie. Samuel Demadiolamo.
2: Après 2 ans d'apprentissage à la vice-présidence, la Guy prend les rênes de la plateforme des régulateurs de l'audiovisuel des pays membres de l'UEMOA, Boubacar Yassine Diallo.
3: Je suis donc heureux de vous dire qu'à compter de demain, la Guinée assurera la présidence de la plateforme.
2: La 12e Assemblée générale se tient autour du thème « La régulation des réseaux sociaux face aux défis de la cybersécurité » et de la prévention de la cohésion sociale, quel mécanisme harmonisé pour les pays de l'UEMOA et de la Guinée. Le président de la HAC revient sur les enjeux de cette thématique.
3: Les réseaux sociaux, autant ils sont utiles, autant ils peuvent être nuisibles lorsque leur usage est illicite, parfois volontairement, parfois naïvement.
2: Le président sortant de l'APRA UEMOA passera le témoin à son successeur ce mardi. Pita Lunani Telu dresse le bilan de sa mandature.
4: Certes, tout n'a pas été parfait. Certains objectifs n'ont pu être pleinement atteints et des défis demeurent encore à relever. Au terme de mon mandat, j'ai le sentiment de pouvoir accomplir.
2: Le ministre de la Justice, Garde des Sceaux, a présidé la cérémonie. Ibrahim Mansouride Tunkara.
5: L'objectif n'est pas de construire une régulation contre les citoyens ou les médias, mais une régulation au service de la confiance, de la dignité humaine et de la paix. La présidence guinéenne de la PRA, UEMOA Guinée, devra être une présidence de coopération et surtout de résultats.
2: Boubacar Yassine Diallo invite ses homologues ce mardi à une visite au port de Moribaya, l'une des bases logistiques du projet Simandou.
1: Autre facette de l'actualité nationale, Samuel Demba Diolamo, pour lutter efficacement contre les violences faites aux femmes et aux filles en Guinée, l'ONU Femmes plaide pour l'implication de toutes les couches de la vie nationale. Sa représentante a échangé lundi avec des ministères sectoriels et des acteurs de la société civile. On va écouter Dr Gina Bundao, elle est au micro de Amarasi Masila.
6: Pour rappel, les femmes travaillent pour l'égalité des sexes et pour l'autonomisation des femmes. Et qui dit égalité des sexes et autonomisation des femmes, dit lutte contre la violence qui est faite aux femmes et aux filles. Et comme vous venez de le rappeler, tous ces secteurs travaillent pour le bien-être de la femme et de la famille globalement. Lutter contre les violences faites aux femmes implique que nous travaillons avec les jeunes, implique que nous travaillons pour avoir une jeunesse qui va grandir sans violence, que nous travaillons avec le ministère de la femme, surtout dans le domaine de l'autonomisation des femmes, le ministère de la Santé, lutter contre tout ce qui est violence, surtout au renforcement de capacité du personnel, permettre l'accès aux jeunes, mais aussi aux plus vulnérables, leur accès à des services de santé équitables et respectueux, mais aussi travailler avec les leaders traditionnels, avec vraiment toutes les personnes qui peuvent aider au changement des normes sociales. Parce que qui dit changement de normes sociales au niveau de la communauté, dit vraiment une communauté qui est exempte de violence.
1: Les candidatures pour la présidence de la Fédération guinéenne de football sont ouvertes. Officiellement, aucune n'est déclarée, mais des noms circulent en prélude au congrès électif prévu pour le 27 octobre prochain. Quel profil pour une figue foot efficace? C'est la question que nous avons posée au journaliste et consultant sportif Kiernosé Dujakiti.
7: Je souhaite que ce congrès soit le congrès de la rupture. On va tourner la page du passé, se projeter sur l'avenir. Il y a des critères objectifs et subjectifs. À mon humble avis, le président idéal serait celui qui doit être d'abord un manager, gérer autant les hommes, gérer les ressources financières. Ensuite, il nous faut un président rassembleur qui serait à l'écoute de tous les acteurs du football. Un président qui ne serait pas au service d'un groupe, au service d'un clan, d'une entité. Et surtout, un président qui a de la vision, qui est ambitieux, qui a pour seul souci de qualifier, de dynamiser le football. On accuse un sérieux retard dans beaucoup d'aspects du football. La seule préoccupation de ce futur président serait de ramener la Guinée là où elle était il y a 10, 15 ou 20 ans.
1: C'est la fin de ce journal sur Soul FM. À toutes et à tous, merci de l'avoir suivi. Merci à Ibrahim Khalil Mara pour la conduite technique. Je vous laisse en compagnie de la fléchette, l'actualité vue et commentée autrement.
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9: Et si l'on parlait de cet endroit? Ce lieu où l'on ne vous appelle plus par votre titre. Vous n'êtes plus monsieur le président, ni ministre, ni directeur, ni riche, ni pauvre, ni puissant, encore moins célèbre ou inconnu. Juste détenu. C'est peut-être là l'une des choses les plus fortes que représente la prison. Elle vous dépouille de tout ce qui vous distinguait à l'extérieur. Récemment en Guinée, une couleur s'impose dans les établissements pénitentiaires. Orange. Une couleur qui, derrière les barreaux, devient presque un langage. Elle dit: ici, personne ne choisit sa tenue, personne ne décide de son heure, personne ne va et ne vient à sa guise. Même le temps ne vous appartient plus. La prison, c'est cela aussi. La confiscation de la liberté jusque dans les gestes les plus ordinaires de la vie. Dehors, nous sommes habitués à décider. Nous décidons où aller, quand partir, qui rencontrer, quand parler, quand nous taire. En prison, la décision devient une autorisation. Les barreaux ne sont donc pas les seuls à enfermer. Il y a les portes, il y a les horaires, il y a les consignes, il y a les surveillants, il y a le règlement. Il y a cette discipline qui encadre presque chaque instant. Et puis, il y a l'uniforme, le même pour tous. Comme si, pendant un moment, la prison voulait rappeler une chose essentielle. Derrière les privilèges, les fonctions, l'argent et les apparences, l'être humain reste vulnérable à la privation de liberté. C'est peut-être là que tout prend son sens. Celui qui possédait plusieurs costumes n'en a plus qu'un. Celui qui avait les moyens de choisir sa marque, sa couleur, son style porte désormais la même tenue que son voisin de cellule. Celui qui commandait dehors doit apprendre à obéir dedans. Celui qui avait l'habitude d'être servi doit apprendre à attendre. La prison impose une forme radicale d'égalité. Une égalité qui n'a rien de confortable. Parce qu'elle ne signifie pas que les histoires sont les mêmes. Les crimes ne sont pas les mêmes. Les responsabilités ne sont pas les mêmes. Certains sont condamnés, d'autres attendent encore leur jugement. Les uns coupables, les autres accusés à tort. Mais une chose devient commune, la liberté est restreinte. Et cette expérience peut être profondément déstabilisante. Elle oblige à redécouvrir la valeur de choses que nous considérons comme banales. Marcher librement, fermer une porte chez soi, prendre un téléphone, recevoir qui l'on veut, sortir quand on le souhaite, choisir ses vêtements, décider de son emploi du temps. Des gestes ordinaires qui, une fois supprimés, deviennent des privilèges. Alors oui, l'orange peut symboliser l'enfermement, mais il peut aussi symboliser une leçon brutale de modestie. Mais la véritable question n'est pas seulement de savoir pourquoi tous portent désormais de l'orange, mais de savoir ce que nous voulons que cette orange représente. Une humiliation, une punition ou le début d'une reconstruction.
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0: 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Il est 15h.
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0: 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Il est 16h.
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0: 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Il est 18h.
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2: Vous êtes nombreux à nous pratiquer à Dabola, Siguiri et environ. Merci de nous préférer également à Kabylie dans le Grand Conakry sur la 93.5. Fin du repos biologique, les bateaux industriels et semi-industriels de pêche sont désormais autorisés à lancer le pavé dans la zone comprise entre la ligne de base et les 60 000 marins dont la Guinée possède. Refus d'installation du compteur après paiement et agression sur les employés de EDG à la mairie de Ratoma, alors que la société accuse la commune, elle se dit prête à répondre à toute convocation. À Cancan, le pire a été évité lors d'une altercation entre deux coépouses dans le district de Bélema à Kouban. Précision dans un instant, c'est tout pour les titres.
0: Soleil Info, Fatoumata Keïta.
2: Bonsoir, bienvenue. La campagne de repos biologique 2026 a officiellement pris fin lundi 31 août après deux mois de suspension des activités de pêche industrielle et semi-industrielle dans une partie des eaux maritimes guinéennes. Cette période devait permettre aux ressources halieutiques de se renouveler et aux stocks de se reconstituer. Je vous propose d'écouter Fatima Camara et les ministres de la pêche et de l'économie maritime.
3: À compter du mardi 1er septembre 2026, à minuit temps universel, les activités de pêche industrielle et semi-industrielle reprennent dans la zone allant jusqu'à la limite des 60 000 marins, calculée à partir de la ligne de base, conformément aux dispositions du plan d'aménagement et de gestion des pêcheries maritimes pour l'année 2026. Cette période de fermeture répond à un impératif que nous devons tous en 2026. Cette période de fermeture répond à un impératif que nous devons tous garder à l'esprit. Préserver nos ressources.

0: Ils sont la société électricité de Guinée et la commune de Ratoma sont à couteau tiré. L'antenne EDG de Taouya dit avoir coupé le courant de la mairie à cause d'un refus d'installation du compteur après paiement. Elle accuse également les agents dépêchés par l'autorité communale d'agression physique sur ses employés. Hadjambalou Magasouba est délégué régional de EDG.
1: Le maire a refusé à ce qu'on pose le compteur et à toutes nos activités de recouvrement au niveau de sa mairie. Les autres mairies ont accepté, on est en train de poser des compteurs. Lui n'a pas accepté après 3 mois de négociations. En tout cas, nous avons procédé à la coupure ordonnée par la direction générale. Suite à ça, il a envoyé une convocation avec des gendarmes pour venir prendre le responsable technique. Mais avant leur arrivée, nous nous sommes présentés, j'ai pris la convocation, je me suis fait accompagner par le chef d'agence, le responsable technique, nous nous sommes présentés à la gendarmerie. Mais à notre arrivée là-bas, ils avaient déjà bougé pour venir fermer, sous l'ordre du maire, fermer nos locaux. Nous nous sommes retournés, arrivés, moi j'ai trouvé qu'ils sont en train de violenter, frapper les travailleurs. Ils rentrent juste dans leur bureau pour les faire sortir et puis ils avaient des cadenas. Il y a une femme enceinte qui est aujourd'hui hospitalisée.
0: Des accusations réfutées par la mairie qui dit avoir été privée d'électricité depuis des jours. Le maire cabinet Diawara se dit prêt à répondre à toute convocation.
2: J'ai ordonné à la gendarmerie d'aller fermer et m'envoyer les clés. Mais à mon fort étonnement, ce que j'ai vu le lundi, ça m'a mis complètement hors de moi parce qu'ils ont parlé d'une facture de 600 millions, chose qui est archi faux. Ils ont parlé aussi qu'un de leurs agents était venu pour poser le compteur et on l'a mis en arrêt d'arrestation. Il était arrêté. C'est pas vrai non plus. Le compteur a été mis depuis quelques mois, mais il n'était pas opérationnel. Ils sont venus le mardi dernier, ils ont coupé le courant avec des arrogances à l'appui. Je suis rentré en contact avec pas mal de membres de l'EDG, mais personne ne pouvait quand même prendre la responsabilité en me disant « c'est moi qui ai donné l'ordre de couper ». 3 jours sans service à la mairie, j'ai instruit la gendarmerie de partir, mais je ne les ai pas dit de saccager. Et si un bureau a été saccagé, c'est pas vrai, c'est faux. Si une femme a été bastonnée, c'est pas vrai, c'est faux. Donc nous attendons leur convocation.
0: Une série de rencontres sur la lutte contre les violences faites aux femmes et filles et de la santé reproductive et sexuelle s'est tenue ce mardi à Conakry. Objectif, mieux outiller la gente féminine sur les problématiques liées à leur santé et prévenir le phénomène de violence. L'initiative est portée par le Centre guinéen de formation et d'éducation pour le développement. Amara Simbasila.
3: Après les échanges, la directrice générale adjointe du Centre d'autonomisation entrepreneuriat des femmes et filles de Guinée a expliqué la portée de ces rencontres au Mont Aminata Sako.
4: L'UNIFEM qui aujourd'hui accompagne les femmes dans la santé reproductive sur les violences basées sur le genre pour accompagner ces filles, femmes qui évoluent dans nos centres à être autonomes mais aussi à avoir une idée, une formation sur la santé reproductive que nous faisons d'ailleurs déjà dans nos centres pour mieux les renforcer dans leur capacité de prendre en charge leur santé mais aussi leur hygiène.
3: Cette responsable a aussi profité de cette mobilisation pour formuler des doléances auprès de l'ONU Femmes qui accompagne la Guinée dans la lutte contre les VBG.
4: Quand on parle de l'autonomisation, on parle d'abord de la santé. C'est bien que les femmes soient en bonne santé, qu'elles soient informées de leur santé, mais aussi bon de les former, aussi de les accompagner de façon très structurelle, qu'elles soient en bonne santé et qu'elles ne sont pas accompagnées, elles ne sont pas autonomes financièrement, je pense que le parcours est à mi-chemin. Donc, il faut aller jusqu'au bout.
3: Une causerie éducative sur la santé reproductive s'est déroulée dans un centre d'autonomisation des femmes à Ratoma. Finda Rosaline Ifono est l'une des animatrices.
5: Nous avons parlé de la planification familiale avec nos soeurs, nos mamans qui n'ont pas eu la chance de suivre la formation. Des préservatifs, des pilules, c'est très bien passé. Elles se sont montrées engagées, elles ont aimé la causerie éducative, d'autres même nous demandent de revenir de temps en temps.
3: Cette série de rencontres a permis aux représentants des ministères sectoriels de mieux s'imprégner des réalités liées à la santé reproductive et sexuelle et des violences faites aux femmes. Ils se sont engagés à poursuivre des réformes dans ce sens.
0: Violence domestique à Cancan, une altercation entre deux co-épouses a failli tourner au drame à Gbelema, un district relevant de la sous-préfecture de Kouban.

0: Sona Traoré affirme avoir été attaqué à l'arme blanche par sa coépouse. Dans une sortie médiatique, la victime a expliqué les circonstances de cette agression au micro de notre correspondant Joseph Collier.
1: Les faits ont eu lieu dimanche dernier. Selon le récit de Sona Traoré, l'histoire a débuté après son retour d'une commission. Elle a croisé sa coépouse qui lui aurait proposé de rejoindre leur mari, Moussa, afin d'avoir une discussion avec lui.
2: C'est ma coépouse qui m'a blessé. Elle est venue chez nous pendant que maman m'avait donné 20 000 francs pour aller effectuer une commission. À mon retour, nous nous sommes croisés. Elle m'a dit qu'elle était passée à la maison, mais qu'elle ne m'y avait pas trouvé. Elle m'a dit que Moussa nous attendait quelque part et qu'il fallait aller le rejoindre pour que nous puissions échanger ensemble.
1: Une fois sur place, la rencontre a pris une tournure inattendue. Sa coépouse aurait simulé un appel téléphonique avant de sortir un couteau et de l'attaquer.
2: Une fois sur place, elle a sorti son téléphone et a appelé quelqu'un en me faisant croire qu'il s'agissait de Moussa. Elle m'a ensuite passé le téléphone. Au moment où je m'apprêtais à répondre, elle a sorti un couteau, l'a placé sous mon cou et a voulu me trancher la gorge. Elle m'a blessé à la main. Je suis tombé et elle m'a poignardé.
1: Sona Traoré dit ne pas comprendre les raisons de cette agression. Elle affirme qu'elle entretenait jusque-là de bonnes relations avec sa rivale.
2: Pourtant, nous étions en bon terme. Nous nous appelions régulièrement. Nous ne nous étions jamais disputés ni bagarrés auparavant.
1: Blessée, la victime a été admise à l'hôpital régional de Cancan, où elle reçoit des soins pour ses blessures. La mise en cause et le mari ont été arrêtés par la gendarmerie de Koumban. Cancan, Joseph Collier pour Soleil FM.
0: Retour à Conakry. Avant de fermer portes et fenêtres de cette édition d'information, le corps d'un menuisier a été découvert en fin d'après-midi hier lundi à Lambani, secteur Rombé. Nabilaï Camara, la victime, aurait chuté du 7e étage d'un immeuble en construction alors qu'il y travaillait. Ses collègues du chantier ont été arrêtés et conduits à la police de Nongo pour des fins d'enquête. On écoute Abdoulaye Faya Milimono, chef du secteur Rombé, au micro de Samuel.
3: Notre transformateur est gâté. Je faisais le suivi quand un voisin m'a appelé en me disant qu'il paraît que quelqu'un est décédé dans notre secteur. Je lui ai demandé comment ça. Il m'a répondu que c'est au niveau du chantier qui se trouve à Las Vegas. Je me suis rendu sur les lieux avec les agents de la police. C'est comme ça qu'on a découvert le corps. Je ne connais pas son nom, mais ses collègues l'appelaient Nabilaï. On nous a dit que ce sont eux qui ont commencé ce chantier de 7 étages. Le corps a été transporté à l'hôpital régional d'Antanor.
0: C'est la fin de ce journal sur la 93.5 mis en onde par Ibrahima Khalil Mara. À toutes et à tous, merci d'avoir été des nôtres. 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En prison, l'orange efface les différences. C'est le titre de la fléchette de ce mardi. À méditer.
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5: Et si l'on parlait de cet endroit, ce lieu où l'on ne vous appelle plus par votre titre, vous n'êtes plus monsieur le président, ni ministre, ni directeur, ni riche, ni pauvre, ni puissant, encore moins célèbre ou inconnu. Juste détenu. C'est peut-être là l'une des choses les plus fortes que représente la prison. Elle vous dépouille de tout ce qui vous distinguait à l'extérieur. Récemment en Guinée, une couleur s'impose dans les établissements pénitentiaires. Orange. Une couleur qui, derrière les barreaux, devient presque un langage. Elle dit, ici, personne ne choisit sa tenue. Personne ne décide de son heure. Personne ne va et ne vient à sa guise. Même le temps ne vous appartient plus. La prison, c'est cela aussi. La confiscation de la liberté jusque dans les gestes les plus ordinaires de la vie. Dehors, nous sommes habitués à décider. Nous décidons où aller, quand partir, qui rencontrer, quand parler, quand nous taire. En prison, la décision devient une autorisation. Les barreaux ne sont donc pas les seuls à enfermer. Il y a les portes, il y a les horaires, il y a les consignes, il y a les surveillants, il y a le règlement. Il y a cette discipline qui encadre presque chaque instant. Et puis, il y a l'uniforme, le même pour tous. comme si pendant un moment la prison voulait rappeler une chose essentielle. Derrière les privilèges, les fonctions, l'argent et les apparences, l'être humain reste vulnérable à la privation de liberté. C'est peut-être là que tout prend son sens. Celui qui possédait plusieurs costumes n'en a plus qu'un. Celui qui avait les moyens de choisir sa marque, sa couleur, son style porte désormais la même tenue que son voisin de cellule. Celui qui commandait dehors doit apprendre à obéir dedans. Celui qui avait l'habitude d'être servi doit apprendre à attendre. La prison impose une forme radicale d'égalité. Une égalité qui n'a rien de confortable. Parce qu'elle ne signifie pas que les histoires sont les mêmes. Les crimes ne sont pas les mêmes. Les responsabilités ne sont pas les mêmes. Certains sont condamnés, d'autres attendent encore leur jugement. Les uns coupables, les autres accusés à tort. Mais une chose devient commune. La liberté est restreinte. Et cette expérience peut être profondément déstabilisante. Elle oblige à redécouvrir la valeur de choses que nous considérons comme banales. Marcher librement, fermer une porte chez soi, prendre un téléphone, recevoir qui l'on veut, sortir quand on le souhaite, choisir ses vêtements, décider de son emploi du temps. Des gestes ordinaires qui, une fois supprimés, deviennent des privilèges. Alors oui, l'orange peut symboliser l'enfermement, mais il peut aussi symboliser une leçon brutale de modestie. Mais la véritable question n'est pas seulement de savoir pourquoi tous portent désormais de l'orange, mais de savoir ce que nous voulons que cette orange représente. Une humiliation, une punition ou le début d'une reconstruction.
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1: C'est Enzo, on est dans Soum Acoustique.

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